0: T'aimes mieux la chantilly ou les gaufrettes?
1: La chantilly.
0: Plus tard, tu veux bien qu'on fasse des enfants avec une sensibilité de gauche?
1: Et on mangera du poulet dimanche, mais du bon poulet, hein?
0: Du très bon poulet.
2: Ha ha ha ha!

0: C'est le contraire de la vie de Toto Paonini, enfermé dans la petite boîte en cravate. Et le contraire de la vie de Toto Paonini, enfermé dans un placard en costard.
1: D'abord des visages et des sourires dans la lueur vacillante des feux de camp jusque très tard. Puis des mains qui courent sur les manches des guitares.

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0: Avant de passer au réfectoire, est-ce que vous avez des questions?
1: Vas-y.
2: Quelle est la proportion d'hommes et de femmes qui vivent en Poitou-Charentes? En pourcentage, bien sûr. Hein. Enfin, je sais pas, en fin de tête.
0: Je vais reformuler. Est-ce que vous avez des questions en rapport avec la colo, l'organisation? Vas-y.
3: Vous avez les horaires des prochains trains pour Paris?
4: 3 semaines, c'est lundi.
5: Comme un sculpteur qui se retrouve avec une dalle à marbre. Le sculpteur enlève tout ce qui n'est pas la statue. C'est ça, mon pattern.

Voulant prendre quelques vacances et ne plus entendre « Tout va très bien, Madame la Marquise », nous partîmes pour l'Angleterre et voici comment nous fûmes accueillis.

0: Figaro, Figaro, Figaro, Figaro, Figaro, va tutto bene.
1: Traversons la Méditerranée et voici la marquise au pays des minarets et des fatmas.

0: Bueno, pero suavecito,
1: suavecito.
0: Ay, bueno, ya.

Mais quel est ce bruit bizarre qui vient de mon placard? Est-ce un méchant lézard qui affûte ses dents? Ou bien un léopard qui se change en serpent?

0: serait bien le vent. Allez, pas de panique. Et puis c'est pas gênant, ça fait de la musique.
1: Bizarre, bizarre, c'est quoi ces bruits bizarres? 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
0: C'est pas du tout le vent. C'est quoi ces bruits bizarres? C'est peut-être un guépard, caché dans le placard, attendant le moment pour foncer dans le noir.

Froussa. 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

0: Allez, gardons notre sang-froid. Allez, paix à tous sur la terre. Ici, c'est un esprit de Noël.
1: Moi, j'en connais un qui va devenir un esprit de Noël.
0: Manu, s'il te plaît, je m'excuse.
1: Je vais te dire, Sid, c'est pas de moi que tu dois avoir peur. C'est au Père Noël que tu vas rendre des comptes.
0: Le Père Noël? Tu vas lui dire?
1: Il ne te pardonnera jamais ce que tu as fait. Et pour la peine, il va te mettre sur la liste des vilains.
2: Le Père Noël a une liste de vilains?
1: Oui. Oui, et tous ceux qui sont pas gentils, il inscrit leur nom sur sa liste.
3: Nous, on n'est jamais gentils.
4: Alors pourquoi commencer?
1: Et ceux qui ont leur nom sur sa liste, il leur apporte pas de cadeaux.
0: C'est pas juste. Pourquoi moi?
5: En dehors du fait que tout est de ma faute.

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0: Oh. Vous savez, j'en mets toujours un peu pour épicer mes feuilles de mâche.
1: Ah bah
0: c'est
1: oui,
0: meilleur mais... comme ça. Parce que, entre nous, il n'y a rien de mieux que les pistaches.

0: Elle m'a dit:
1: hélas, ma pauvre amie, j'en ai mangé une ce midi.
0: Oh.
1: Vous savez, très cher, je fais un pot-au-feu, mais j'ai une recette secrète que je cache.
0: Ah oui?
2: Elle est fameuse à 7000 lieues. C'est le potache.
0: Ah.

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0: Oh yeah.
1: Salut Julie. J'espère que tu vas bien, moi je vais très bien. Je suis à Marseille avec mes grands-parents, on fait que aller à la plage, on mange pique-nique et mon papy il casse les œufs sur son crâne chauve. On prend des bateaux des fois pour aller sur des îles. On va dans des calanques et là il y a des méduses. Ma mamie elle s'en fout des méduses alors je nage sur elle. Je me suis fait piquer une fois mais ça va, c'était pas la mort.

0: Bravo, Pinocchio.
1: Je n'aurai plus.
0: Encore 200. Tu es sensationnel.
1: Ça veut dire bien?
0: Ah, et 350. Tu es colossal.
1: Je suis vraiment un acteur?
0: C'est sûr. Laissez-moi te pousser. Et le public, il sera conquis. Ta figure, elle sera dans la tête de tout le monde.
1: Vous croyez?
0: Ouais. Mais qu'est-ce que c'est? Che ladrone! A chi se fie Madonna? Una pièce à force! Ah! Pour toi du bel argent, Pinocchio!
1: Pour moi? Chic alors! Je cours à la maison et le dire à mon père!
0: Comment? Tu voulais retourner à la maison de ton père? Ça c'est vraiment comique!

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0: comme ça. Jusqu'à la prochaine fois.
1: Six heures.

0: bonsoir à toi. En tant qu'envoyé officiel et représentant de cette ville, du comté et de l'État de New York, je t'ordonne de cesser toute activité surnaturelle et de retourner immédiatement d'où tu viens, ou si ça t'arrange, dans la plus proche dimension parallèle.
1: C'est bien, ça devrait marcher, Ray.

0: Mademoiselle Mélodie.
1: Coucou, tortolo ?
0: Fait la pendule triple chant d'oiseau de Mademoiselle Mélodie. Aussitôt, Mademoiselle Mélodie bondit hors de son lit. Elle est prête à préparer sa surprise pour Tilly Pop. Ce sera une boîte à musique. Mais pas n'importe quelle boîte à musique. La spécialité de Mademoiselle Mélodie, c'est d'inventer les boîtes qui font de la musique et... autre chose. Pour Tilly Pop, elle va inventer une boîte dont la musique douce et belle donnera envie de faire des câlins. Et en plus, cette boîte distribuera des bonbons.
2: Tilly Pop va adorer, j'en suis sûre. Au travail maintenant.
0: Elle attrape un tournevis, un petit marteau, et elle se lance dans la fabrication. La mécanique, ça la connaît. Elle visse, elle tape, elle serre des petits boulons. Bientôt, sa boîte est prête. Mademoiselle Mélodie tourne la manivelle. Une douce musique se met à jouer et des bonbons colorés tombent. Mais quelqu'un frappe au carreau de sa fenêtre. C'est Charlie Beaulivre, le libraire. Il est comme aimanté par la musique et il regarde sa belle musicienne bricoleuse. Soudain, quelqu'un frappe à nouveau. Cette fois-ci, Mademoiselle Mélodie est inquiète. Elle s'affole.
2: Oh non ! Et si c'était Tilly Pop et Monsieur Papo, attirés eux aussi par la douce musique ?
0: Mais ouf ! Ce n'est que Bébé Soleil dans les bras de ses parents. Il a entendu la jolie mélodie et... il a besoin d'un câlin.
2: Je vois que ma surprise pour Tilly Pop a du succès. Elle fonctionne à merveille !
0: S'exclame Mademoiselle Mélodie. Papa et Maman Soleil sont étonnés. Une surprise pour Tilly Pop ?
2: Nous aussi on veut lui faire une surprise. N'est-ce pas, bébé ?
0: Répond bébé.

0: Qu'est-ce qui vous a pris? Vous avez dit aux enfants d'aller à l'école pour apprendre à écrire? Vous êtes tombé sur la tête?
1: Non, attendez, mon intention était de...
0: Écoutez-moi bien, facteur. Je ne sais pas ce que vous manigancez, mais laissez-moi en dehors de tout ça. Ça fait 5 ans que je moisis ici. Et maintenant, je suis à 2 doigts de m'en aller, alors je ne vais pas vous laisser tout gâcher. Est-ce que c'est clair?
1: Ce sont ces enfants qui gâchent leur avenir, faute d'un enseignement approprié. Après tout, pardonnez l'idéaliste que je suis, mais c'est pour ça qu'on fait ce qu'on fait, non? C'est pour ça que vous êtes devenue institutrice, pour pouvoir changer les choses.
2: Wow.

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Ça, c'est à mon père. Ça, à ma grand-mère.

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0: Oncle Monty, pourquoi partons-nous au Pérou?
1: Pas plus tard que ce matin, je me posais une question. Où aller si nous voulions prendre l'air tous ensemble? J'ai tout de suite pensé le Pérou. Ils ont bien des serpents au Pérou, non?
0: Mais pourquoi faut-il que nous allions prendre l'air?
1: Violette, sais-tu que les serpents ont plus peur de toi que tu n'as peur d'eux? Peu de gens le savent. Quand on le menace, le serpent va se tapir dans un lieu secret, calme, introuvable. Un havre dans lequel il se sent à l'abri du danger. Donc c'est le Pérou

0: ce train, je ne vais qu'en chair.
1: J'étais, je n'ai pas qu'en chair.
0: Belle organe.
2: Merci.
0: Un jour, quelle horreur, y compris que son odeur, au lieu de sentir la fleur, soulevait les cœurs.
3: Mais y a donc, tout cochon, un poète qui...

0: vibrations de mon âme.
1: Oh, ça me plaira.
0: Je déclenche une tempête.
1: Pitié, arrête.
0: À chaque fois que je...
1: Non, Pumba, pas devant les enfants.
0: Oh, pardon.

0: 6 dragons, montre une seule de ses deux faces. Je te l'ai. Là !
1: Hé ! Hey, c'est que nous, tronche de cake !
2: Tu te laisses pousser les fesses ? J'ai cru voir une dragonnette.
0: On n'a rien contre quelques rondeurs dragonesques.

nuit, il n'arrive pas à se débarrasser de son vieux gros chat gris. Pour mettre à la porte son chat, il a tenté n'importe quoi. Il a même posté au Canada et lui a dit « Tu resteras là ». Mais le matou revient le jour suivant. Le matou revient, il est toujours vivant. Thompson paye un petit gars pour assassiner le chat. L'enfant part à la pêche, l'animal dans ses bras. Au milieu de la rivière, le canot a coulé. Le fermier apprend que l'enfant s'est noyé. Mais le matou revient le jour suivant. Le matou revient, il est toujours vivant. Le voisin de Thompson commence à s'énerver. Il prend sa carabine et la bourre de TNT. Le fusil éclate. La ville est affolée car une pluie de petits morceaux d'hommes commence à tomber. Mais le matou revient le jour suivant. Le matou revient, il est toujours vivant. Le fermier découragé envoie son chaton chez le boucher pour qu'il en fasse du hachis parmentier, de la chair à pâté du fast-food hamburger. Le matou hurle et disparaît dans la machine. De la viande poilue est affichée sur la vitrine. Mais le matou

0: Cette fois-ci, on expédie le chat au Cap Kennedy. C'est dans une fusée à 3 étages qu'il est parti. Le fermier saute de joie car il n'a plus de soucis. Et puis le lendemain matin, on l'appelle de Miami.
1: Hello, Farmer Thompson. We got your cat here. Yes, we don't know how he got back down, but he's definitely here. Would you mind coming and picking him up, please?

Une

0: Les enfants, ils chantent des chants de Noël sur la plage. Vous voulez vous joindre à nous?
1: Ouais. Non, merci.
2: Allez, Kate, viens. Il paraît que t'adores les chants de Noël.
0: Oui, elle chante super bien en plus. Elle était dans la chorale de l'école.
1: Quand j'étais en CM2.
2: Sérieux? J'en faisais partie aussi.
0: C'est vrai?
2: Ouais. Pour moi, rien n'évoque l'esprit de Noël autant que la musique.

0: C'est sûrement Cruella. Ta chère compagne de classe, Cruella d'enfer. C'est ça.
1: Cruelle diablesse, cruelle diablesse.

0: baptisis. Oh, un petit immigrant. Maintenant, ils arrivent en bouteille. Et où sont ton papa et ta maman, hein?
1: Je sais pas, ils étaient sur le bateau qui va en Amérique.
0: Ah, on peut dire que tu as de la chance, my little immigrante. C'est ici, l'Amérique.
1: Quoi, ça, l'Amérique? Mais je croyais que c'était beaucoup plus grand.
0: C'est beaucoup plus grand. Tout ce qui est devant toi, c'est aussi l'Amérique.
1: Wow.
0: Nous sommes sur une petite île à l'entrée du port où moi, Henri le pigeon, je construis my statue of liberty.

0: Au milieu de la forêt, vivent dans un confortable fourré une louve et son louveteau. La louve élève et soigne son fils avec beaucoup de soin. Il est toujours bien propre et sa fourrure lisse et brillante fait l'admiration de tous les animaux. Un matin...
1: Petit loup ! Petit loup !
2: Mais voilà, maman ! Qu'est-ce que tu veux ?
3: Écoute-moi bien. Tu vas aller au village. Dans la première maison, tu verras un potager. Tu prendras un chou.
2: Un chou ?
3: Tu entreras ensuite dans la cave et là, tu attraperas un morceau de jambon.
2: Un morceau de jambon ?
3: Puis, dans le clapier, tu saisiras un lapin.
2: Un lapin.
3: Surtout, ne t'amuse pas en route et fais bien attention à toi.
2: Mais pourquoi, maman, je risque rien ?
3: Oh, si. Tu risques de rencontrer le petit chaperon rouge.
2: Oh là là, il me fait pas peur, le petit chaperon rouge.
3: Oh, crois-moi, il vaut mieux l'éviter, car il est très dangereux. Autrefois, c'était le petit chaperon rouge qui avait peur des loups, mais les temps ont changé. Maintenant, ce sont les louveteaux qui sont en danger.
2: Sois tranquille, maman, il m'arrivera rien. Je prends mon petit panier et je m'en vais. Mon Dieu, ce que maman est froussarde. C'est pas le petit chaperon rouge qui m'empêchera de m'amuser. Ah, ce que j'envie mes ancêtres. Manger un petit chaperon rouge. Ah, ça doit être bon. Enfin, n'y pensons plus.
0: Et tout heureux, il continue sa randonnée. Mais il n'a pas vu le petit chaperon rouge qui le suit et l'observe.
4: Bonjour, petit loup.
2: Ah, vous m'avez fait peur. Je vous salue, mademoiselle.
4: Sais-tu que tu es un louveteau très bien élevé?
2: Je suis un louveteau de bonne race. Mais vous, qui êtes-vous, mademoiselle?
4: Le petit chaperon rouge.
0: Le louveteau se sauve à toutes jambes. Le petit chaperon rouge le rattrape par le bout de la queue.
4: Pourquoi as-tu pris la fuite?
2: Maman m'a dit que vous étiez très méchante.
4: Oh, mais maman se trompe. Je ne veux pas te faire de mal, mais simplement jouer avec toi.
2: C'est vrai?
4: Cela t'ennuie?
2: Oh non, non. Je vous regarde et je vous trouve bien gentille.
4: Alors, tu es rassurée?
2: Oh oui.
4: Où vas-tu avec ton petit panier?
2: C'est au village.
4: Au village? Pourquoi tu vas au village?
2: Ben, faut que je trouve un chou, un morceau de jambon et un lapin. Faut bien que j'aille au village.
4: Oh, chez ma mère grand, t'auras tout ce que tu veux.
2: Oh, pas possible.
4: Mais si.
2: Oh, ben alors j'accepte.
4: Je pars devant pour la prévenir. Rejoins-moi dans un moment.
2: Oh oui, mais où elle habite, votre mère grand?
4: Regarde, dans cette maison blanche, au volet vert, que tu vois là-bas.
2: Ah oui, je la vois.
4: Alors, à tout de suite.
2: À tout de suite. Qui est là?
5: C'est moi, mère grand, le petit chaperon rouge.
6: Oh, c'est toi. Tire la chevillette et la bobinette, cher rat.
4: Bonjour, mère grand. Je vous annonce une visite.
6: Une visite?
4: Un louveteau.
6: Un louveteau? J'ai une aïeule qui jadis a été dévorée par un loup. Je sais ce qu'il me reste à faire.
3: C'est le louveteau.
6: Le louveteau? À nous deux. Et qui est là?
2: Un louveteau, madame.
6: Tire la chevillette et la bobinette, cher rat.
2: Bonjour, madame. Permettez-moi de vous offrir ces modestes fleurs.
6: Je te remercie. Tu es un petit louveteau très bien élevé.
2: Oh, madame, les loups connaissent les bonnes manières.
6: Je le constate. Petit chaperon rouge, passe-moi mes lunettes.
4: Les voici, mère grand.
6: Sais-tu que tu es un louveteau bien gras et bien dodu?
2: Maman me soigne et me nourrit bien, madame.
6: Oh oui, mais je t'aurais préféré un peu plus gros.
2: Pourquoi?
6: Voyons, voyons. Oh, réflexion faite, je vais te mettre à l'engrais.
4: Oh non, mère grand, pas à l'engrais. J'ai hâte d'avoir maman toute fourrure, moi.
6: Bon, alors, petit chaperon rouge, allume le feu. Et moi, j'aiguise mes grands couteaux.
4: Mais vous n'allez pas
6: dévorer la mienne. Oh, mais... Chacun son tour. Alors, comment veux-tu être mangé? Rôti ou au courbouillon?
4: Oh, ni l'un ni l'autre. Ne me tuez pas.
6: J'ai une idée.
4: Laquelle?
6: Je vais te transformer en pâté.
4: Oh, oh mon Dieu. Oh, pourquoi n'ai-je pas écouté maman?
6: La comédie est finie.
2: Qu'est-ce que vous dites?
4: Nous te disons que la comédie est finie.
6: Nous voulions te donner une leçon, te prouver qu'il ne faut jamais désobéir à sa maman et ne jamais dévorer son prochain. Oh.
4: Cette leçon te profitera, j'espère. Oh mon Dieu, oh ce que j'ai eu peur. Oh ben oui, oh là ça je vous le promets.
2: J'obéirai toujours à ma maman et je mangerai plus jamais ni les oiseaux ni les lapins.
6: Mais c'est très bien. Tiens, voilà ton chou et ton morceau de jambon. Retourne vite chez toi.
0: En arrivant chez lui...
2: Tu sais, maman, le petit chaperon rouge, eh ben, il est très gentil.

0: connaissez-vous le garde champêtre?
1: Le garde champêtre?
0: Le garde champêtre?
1: Oui, le fameux garde champêtre. Celui qui pue qui pète?
0: Oui! Celui qui prend son tutu pour une voilette!
1: Le garde champêtre!
0: Le garde champêtre!
1: Mais c'est bien sûr le garde champêtre!

Le coton. Le coton. Le coton. Très simple.

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1: Toi, moins vite, je vais compter moins vite. Ou t'as vu, j'allais moins vite. Tu sais, toi, tu commences à avoir certaines libertés qui ne me plaisent pas du tout. Hein, tu sais. 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
0: C'est Roger qui fait le bourdon.
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0: Roger, contact BDSI. Ok, contact soupape Top Mother 7. Fermez les gaz. Détachement engagé. Roger, tableau intérieur et extérieur allumé. Amorce du piqué. Oscar, j'écoute. Extinction. Danger 3, ramenez point 0. Latéral ne répond plus, je ne peux pas maintenir l'altitude. Correction alpha sans résultat. Sélecteur de secours, je ne peux pas redresser. Rupteur de circuit, rupteur...
1: Steve Austin, astronaute, un homme tout juste vivant. Messieurs, nous pouvons le reconstruire, nous en avons la possibilité technique. Nous sommes capables de donner naissance au premier homme bio-ionique. Steve Austin deviendra cet homme. Il sera supérieur à ce qu'il était avant l'accident. Le plus fort, le plus rapide, en un mot, le meilleur.

0: police pirate maritime. Jetez l'ancre.
1: Oh, dur.
0: Alors, capitaine McBernick, on ne connaît pas son code de navigation pirate? Quelqu'un peut lui rafraîchir la mémoire? Que doit dire un capitaine avant de passer à la...

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1: Tequila, tequila.
0: Brice de Nice.
2: Ouais, moi c'est Igor. 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
3: Igor de Sgor?
2: Cherche pas, t'as tort.
0: Répète, j'ai total forget.
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0: Mais moi aussi j'aime bien Belmondo.
1: Big Flo et Oli. Tu connais, non? 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

Les accords de Belleville résonnent en boucle dans la tête de Léo. Impossible de les oublier. Au dîner, il ne peut s'empêcher de marquer le tempo avec un couteau contre son verre d'eau. « Tu nous casses les oreilles », lui reproche son père. « Ce ne sont pas des manières, Léo », renchérit sa mère. L'enfant repose son couvert.

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0: Bonjour et bienvenue sur RPG, Radio Pompidou Garenne. Nous sommes des CM2 de l'école élémentaire Les Garennes et des 6e du collège Georges Pompidou. Aujourd'hui, dans ce deuxième épisode de notre podcast intitulé « L'info à travers leurs yeux », nous allons vous présenter un dessinateur de presse, Cabu. Même s'il n'est plus de ce monde, ses dessins vivent encore. Mais qui était-il? Comment pouvions-nous lire l'information à travers son regard? Cabu, dont le vrai nom est Jean Cabu, est né en 1938. Léa, c'est peut-être l'occasion d'expliquer à nos auditeurs ce qu'est un dessinateur de presse.
1: Oui, un dessinateur de presse, c'est quelqu'un qui utilise le dessin pour donner son avis sur l'actualité, souvent avec humour.
2: Cabu a d'ailleurs un style bien à lui. Ses dessins sont faciles à reconnaître, avec plein de détails amusants et ses personnages ont de grands nez.
0: Il a d'ailleurs créé plusieurs personnages connus comme le grand Duduche, un lycéen blond, grand, maigre et avec des lunettes rondes.
2: C'est son autoportrait en fait.
0: On peut penser ça, car il lui ressemble beaucoup. Il a aussi créé le BOF, abréviation de beau-frère. C'est un homme avec une moustache et un gros ventre qui ne réfléchit pas beaucoup.
1: On imagine très bien l'allure de ces personnages. Ces dessins sont très drôles, mais attention, ce n'est pas leur seul but. Un dessin de presse, même s'il fait rire, sert surtout à faire réfléchir.
0: Savez-vous pour quel journaux Cabu a travaillé?
2: Oui, pour Harakiri, un magazine qui ne paraît plus aujourd'hui.
0: Et aussi pour Le Canard Enchaîné.
3: Oh, drôle de nom pour un journal.
1: Oui, mais ce n'est pas si étrange. Quand tu sais qu'au XVIIIe siècle, c'était le nom donné à un journal, un canard.
3: Ah, d'accord. Et enchaîné alors? Pourquoi canard enchaîné?
1: Les journalistes n'avaient pas le droit d'écrire tout ce qu'ils voulaient. Ils étaient en quelque sorte enchaînés.
2: Aujourd'hui, les journalistes peuvent s'exprimer et diffuser des informations librement.
0: Ah, c'est ce qu'on appelle aujourd'hui la liberté de la presse.
2: Oui, et dans de nombreux pays, ce n'est pas le cas. Des journalistes ne peuvent pas dire ce qu'ils veulent et sont parfois tués pour cela.
3: Oui, et d'ailleurs c'est ce qui a coûté la vie à notre journaliste.
1: À l'époque, Cabu travaillait pour le journal Charlie Hebdo. Ce journal hebdomadaire a remplacé le magazine Harakiri dans les années 70.
2: Il paraît encore aujourd'hui. Il se moque de la société, des personnalités politiques et des religions. C'est ce qu'on appelle un journal satirique. On y trouve des articles, bien entendu, mais aussi beaucoup d'illustrations et de caricatures.
0: Cabu, comme vous l'avez compris, avait un gros faible pour les caricatures. Par le dessin, il voulait faire passer un message, il critiquait aussi les injustices ou la violence.
1: Un dessin peut parfois parler de façon plus directe que les mots.
3: Mais ces dessins peuvent aussi blesser ou choquer.
2: Le 7 janvier 2015, à Paris, un attentat a eu lieu contre la rédaction du journal Charlie Hebdo. Des terroristes ont tué des journalistes, dont Cabu.
3: Aujourd'hui, il est important de défendre la liberté d'expression. C'est un droit, une liberté fondamentale proclamée dans la Déclaration des droits de l'homme et du citoyen.
1: Et n'oubliez pas, on peut défendre ses idées avec humour.
3: Nous vous remercions d'avoir écouté ce deuxième épisode de l'info à travers leurs yeux. Nous vous donnons rendez-vous sur RPG pour le troisième épisode de ce podcast où nos camarades vous parleront d'une photographe et reporter américaine, Lee Miller. Bonne journée à tous.

0: pitié te persécute, tu te dois de persécuter le monde.
1: C'est pas ce qu'on m'a appris.
0: Il te faut peut-être une autre méthode. Répète après moi. Hakuna Matata.
1: Quoi ?
2: Hakuna Matata ! Ça veut dire pas de soucis !

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0: Arrêtez de m'appeler le 37, ça fait 2 ans qu'on se connaît.
1: Mais 2 ans, j'ai rien, ça demande un peu à Polo. Pendant combien de temps que je t'ai appelé le 44,
2: toi? Oh là là, au moins 10 piges. Allez, bon vacances.
1: Pastis, partant bleu.
3: Pastis délicieux.

0: Nous sommes sur Radio Ardennes, 1er septembre 1870. Restez bien jusqu'à la fin. Nous allons vous faire vivre la bataille de Sedan en Ardennes qui oppose la France à l'Allemagne. Nous sommes en direct grâce à notre reporter Claude qui court de grands risques en étant sur le terrain au cœur de la bataille. Nous allons aussi avoir l'honneur de pouvoir interviewer Napoléon III. Je passe l'antenne à Claude, notre reporter.
1: Oui, Jean, je vous reçois très bien. Je suis en direct de Sedan, où les combats entre les troupes françaises et allemandes se poursuivent. Je suis sur le champ de bataille. Tout autour de moi, je vois de nombreux cadavres, un paysage ravagé par les boulets de canon ennemis. Je vois des soldats français hurler de douleur ou de colère. Ici, les combats font rage. Je suis actuellement en chemin vers la tente de Napoléon III. En attendant, je vais vous faire un point sur la situation. En ce moment même, la retraite des soldats français s'organise vers la citadelle de Sedan. Les conditions climatiques sont plutôt favorables.
0: En attendant que Claude arrive à la tente de Napoléon III, nous allons vous passer une courte pub.
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0: Nous revoici avec Claude qui a rejoint Napoléon III.
1: Nous sommes en compagnie de Sa Majesté Napoléon III qui est l'empereur de France. Bonjour, quelle est la situation, Votre Majesté ?
2: Bonjour, l'armée française est sous les ordres du maréchal MacMahon qui est lui-même sous mes ordres. Nous avons rassemblé 120 000 hommes, mais environ 200 000 hommes sous les ordres de Bismarck nous poursuivent. Le maréchal MacMahon ayant été blessé, plusieurs officiers cherchent à le remplacer et multiplient les ordres contradictoires.
1: Quand la guerre a-t-elle commencé et pourquoi a-t-elle eu lieu ?
2: Elle a commencé le 19 juillet car Bismarck, le chancelier du royaume de Prusse, voulait mettre fin à la composition des États indépendants en Allemagne. Il a alors élaboré un plan pour pousser la France à attaquer la Prusse.
1: Merci d'avoir répondu à mes questions, Votre Majesté. Merci Jean, je vous rends l'antenne.
0: Merci Claude pour cette interview. Voici ce que vous auriez pu entendre le 1er septembre 1870 si la radio existait à cette époque. Aujourd'hui, en 2021, je suis accompagné de l'historien Tom Blanquer. Bienvenue dans l'émission L'Histoire sur les ondes.

0: Bonjour Tom, que s'est-il passé après l'évacuation vers Sedan ?
1: Après l'évacuation vers Sedan, l'artillerie allemande, depuis les hauteurs de la ville, a continué à pilonner les troupes françaises. Ces derniers étaient terrifiés, épuisés et vulnérables face aux tirs ennemis.
0: Comment peut-on connaître ces informations aujourd'hui ?
1: On le sait car il y a encore des vestiges de cette bataille à Sedan, ville située dans le département des Ardennes.
0: Quelles furent les conséquences politiques de cette bataille ?
1: Quelques heures plus tard, l'armée française fait hisser le drapeau blanc pour demander l'armistice aux Allemands. Cette défaite de Sedan entraîne la chute de Napoléon III et la Troisième République est proclamée le 4 septembre 1870. La guerre n'est pas finie, elle durera encore 6 mois et 10 jours de combat. La France finit par s'incliner, l'Empire allemand qui est proclamé à Versailles le 18 janvier 1871 se voit céder d'importantes compensations financières ainsi que l'Alsace et la Lorraine.
0: Merci de votre intervention Tom et merci chères auditrices et auditeurs de nous avoir écoutés. Nous vous donnons rendez-vous pour un prochain épisode de l'Histoire sur les ondes. À la semaine prochaine.

J'attrape le jet d'eau comme une corde et je tire. Mon image sort de l'eau et atterrit à côté de moi. Je perds l'équilibre

que je deviens un oiseau. Je fais un tour dans l'air. Puis je me pose sur sa tête. Mon image trouve ça drôle. Elle rigole. Elle rit tellement longtemps qu'elle devient une girafe. Une girafe qui me prend pour une cacahuète.

0: Au tunnel noir. Je me retrouve dans une pièce toute noire.
1: Voici l'histoire d'Hugo et la petite histoire du jazz. Hugo était un petit garçon espiègle. Chaque été, pendant les vacances, il aimait passer ses après-midi dans le grenier de la grande maison familiale. Depuis de nombreuses années, ce lieu magique avait vu s'entasser une multitude d'objets d'un autre temps, devenus inutiles. Hugo aimait les regarder et jouer avec, quelquefois pendant des heures entières. Cet après-midi-là, alors qu'il était en train de jouer avec un vieux train électrique, il remarqua un coffre dans le fond de la pièce. « C'est étrange, se dit-il. Je n'avais jamais remarqué ce coffre. » Il s'en approcha doucement. Soudain, il entendit une musique entraînante qui semblait s'en échapper. « Approche, approche !» lui dit une petite voix. Hugo recula de trois pas. « Mais d'où vient cette voix » pensa-t-il. « Ouvre le coffre et je te raconterai mon histoire. » Hugo hésita, mais cette voix lui paraissait familière. Il se sentait en confiance et décida d'ouvrir le coffre. Il y avait là, posé au fond, un grand livre. Hugo s'en saisit. À peine avait-il ouvert la première page qu'un vieux monsieur apparut, comme par magie. « Bonjour, Hugo, » dit l'homme d'une voix douce. « Je suis ton grand-père. »« Mais, répondit le garçon d'une voix impressionnée, « tu as ouvert ?» Le grand livre du jazz. Il raconte l'histoire de ma vie. Regarde, tous les personnages commencent à s'animer. Et effectivement, on pouvait apercevoir différents instruments qui commençaient à prendre vie. Ce sont les instruments de mon orchestre. Des instruments avant, dit le grand-père. Et pourquoi avant? Demanda Hugo, qui semblait plus en confiance. « Parce qu'on souffle dedans pour produire le son, tout simplement. Tiens, écoute, il y a la trompette,

le saxophone. Le trombone.

C'est le piano, s'exclama le jeune enfant. Oui, c'est ça, bravo, c'est le piano. Mais tu sais, Hugo, je joue souvent avec deux autres amis. Je vais te les présenter. Il y a là la contrebasse, on l'appelle aussi grand-mère. Elle a un son très grave. C'est un élément très important de l'orchestre, car c'est elle qui va donner le rythme.

Et puis, il y a la batterie. Elle est composée de plusieurs instruments. Il y a la grosse caisse. Le tom basse. Le tom aigu. Le charlet. La caisse claire. Et enfin, les cymbales. Et si on joue de tout ça en même temps, on obtient la batterie.

Voilà. Tu connais maintenant tous les instruments de mon orchestre ? Veux-tu qu'on te joue un morceau, tous ensemble ? Oh oui, oui, répondit Hugo fasciné. Comme par magie, Hugo se retrouva soudain au milieu d'un grand orchestre. Tu es prêt, Hugo ? Ben alors allons-y !

0: Alors, les quatre éléments clés qui constituent la force d'une équipe sont un excellent pilote et trois excellents coureurs qui poussent l'engin sur la glace. La glace ? La glace ?
1: Bah oui. C'est un sport d'hiver, si tu veux.
0: D'hiver, tu veux dire comme dans la glace ?
1: Pourquoi pas ?
0: Hiver comme dans igloo, esquimaux et pingouins et glace ?
1: Peut-être bien.
0: Ouais, salut.

0: Oh, quel air étrange!
1: Ma foi, ça ne m'étonne pas. J'ai changé si souvent depuis ce matin que je ne sais plus qui je suis.
0: Et vous croyez que je le sais? Expliquez-vous, je vous prie.
1: J'aurais beaucoup de difficultés à vous expliquer qui je suis, parce que je ne suis plus moi-même, vous saisissez?
0: Je ne saisis rien.
1: Je peux pas expliquer plus clairement, c'est pas plus clair pour moi.
0: Jésus, ça m'a l'air très saugrenu.
1: Et vous? Je pense que vous devriez me dire... Oh, si, quel est votre nom?
0: Renoncez-y, Grec.
2: Who does she think she is? That girl has tangled with the wrong man. 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

0: Une tapette à souris.
1: Un poulet en caoutchouc?
2: Allez-y, c'est au fond à gauche, là, c'est ça, oui.
0: Drôle de truc. Des lunettes de cotillon.
2: C'est la première fois que je vois ces lunettes.
1: Un bazooka?
2: J'ai un permis pour ça.
0: Madame Kellaway en photo.
3: Quoi?
2: Oh oh.
3: Margaret! Où t'as eu ça, espèce de fumier?
4: Charles, voyons, où est votre sens de l'humour? Après tout.
3: Tu l'as épousé, non? Ah! Ça va être très douloureux.

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ogre Georgette est un vieil ogre, dégoûtant vilain, gros et gras, sale comme un peigne, bec et borgne, enguenillé, tout de guingois, ses sourcils épais, noirs et drus, posés et collés comme des sangsues. Son œil crevé et son teint blême nous glaçaient le sang dans les veines. 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À l'église, il était croque-notte.

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des grands saules. Quel rêve curieux. Quel pays étrange. Ma sœur n'est plus là. Elle a emporté son livre. Il n'y a plus que le bruissement des feuilles et mon reflet dans le ruisseau. Qu'est-ce que c'est que ça? Cet éclat au fond de l'eau, on dirait la montre du chapelier fou. Le soir tombe. Je ne vois pas bien à cette distance. Autant revenir demain. Si la montre brille toujours au fond de l'eau, j'irai la chercher. Une montre venue de ce pays étrange, ça peut toujours servir.

0: ont envoyé un petit lézard pour me sauver.
1: Hé, hey, dragon, dragon, il n'y a pas de lézard, nous ne parlons pas la même langue.
0: Tu es...
1: Intimidant ou effrayant?
0: Un nain?
1: Bien sûr, c'est moins encombrant pour voyager. Si j'avais ma vraie taille, cette brave vache mourrait de peur. Couchez la noiraude. Mes pouvoirs dépassent ta mortelle imagination. Par exemple, mes yeux peuvent voir clair à travers ton armure. Voilà, c'est ça. Déshonneur. Déshonneur sur ta famille. Prends des notes. Déshonneur sur toi. Déshonneur sur ta vache.
0: Arrête, tu veux? Désolée, je suis désolée. Je dois être nerveuse. Je n'ai jamais fait ça avant.
1: Alors, il faut avoir confiance en moi. Et ne me gifle plus jamais. C'est capiche? Très bien. Vas-y, Coco, en avant pour la grande aventure. Criquez les bagages, on s'arrache la vache.

0: Jatouille, frotte-moi.
1: Oh, quel étrange brossoir.
2: Il fera bien l'affaire.
3: Vous en sortez?
0: J'ai fini mes ablutions. À toi.
4: Non, non, non, messire. Moi, c'était pas la peine. J'ai pris un bain il y a 2 mois dans la rivière.
0: J'ai fini mon lavement, tu peux y aller.
4: C'est trop mouillé.
5: Qu'est-ce qui fabrique?
4: C'est mouillé.
3: Arrêtez de jeter.
2: Ce n'est rien, j'ai dû presser ce marron pour son lavement. Je vais me sécher à la bonne flambée.

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0: Oui, je sais, toi, chaîne-moi Tarzan.
1: Maman! Oh, mais qu'est-ce que tu fais?
2: Ta grosse patte était dans mon lit!
1: Tu me cassais la main?
2: Non, tu perds tes poils et tu t'étales.
1: Je perds pas mes poils.
2: Ah oui? Oh, tu permets.
1: Je veux juste prendre
2: tu,
1: mes
2: tu, tu me

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très bien. Allô? Allô, James, quelle nouvelle? Votre château est donc détruit. Expliquez-moi, car je chancelle. Comment cela s'est-il produit? Eh bien, voilà.

doit ramener l'homme du bûcher en son époque, sinon les sept plaies qu'ont connues les pharaons d'Égypte s'abattront sur ce comté.

Regarde à ton chapeau. Bien sûr, si l'on ne se fonde que sur ce qui saute aux yeux, le vent semble une brute raffolant de nuire à tout le monde. Mais une attention profonde prouve que c'est chez les fâcheux qu'ils préfèrent choisir les victimes de

Bonjour. 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

0: Je pourrais vous chanter la recette des pieds de porc panés, de la confiture de navet, les prénoms du calendrier. Alors, on a Adam, Adèle, Adeline, Adrien, Aglaé. Non ? Alors, je pourrais peut-être vous chanter une chanson sur les ions, les neutrons, les protons, les molécules, les particules. Non plus. Bon.
1: Jour.
0: Me voilà devant vous. On se connaît pas du tout et pourtant voyez-vous, me voilà devant vous. Oui mais voilà, maintenant que je suis là, il va falloir que j'ose raconter quelque chose, raconter quelque chose. J'ai peut-être une idée. Je vais me raconter et vous chanter tout net

0: Ah bah quand même, c'est pas trop tôt, t'étais où toi?
1: Miaou.
0: Bon, vous avez pas vu Milou maintenant?
1: Miaou.
0: Ah bah, il était là il y a une seconde, ça va pas recommencer. Milou.

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tchau.

0: Make your way.
1: Qu'est-ce que tu fais là, Pépito, là?
2: Si, seigneur.
1: Mais t'as mis des miettes partout, là. Oh. Non, mais... Hé hey. On t'a dit que c'était fini. Tu dégages, moi, je veux plus te voir, hein. Tu sors du studio.
3: Binge, je voulais te demander, ça t'embête pas si on se tutoie?
4: Bah non, on se tutoie depuis 2 ans, mais...
3: Oui, c'est bon, oui, en même temps, ça. Qu'est-ce que tu aurais envie de dire si c'était ton dernier album?
5: Waouh! Ouais, alors, si c'était mon dernier album, je pense que j'aurais envie de dire au public, rendez-vous demain au Café de la Plage pour fêter ça. Voilà, ça c'est... Alors, écoutez bien, hein, attention tout le monde, demain, au Café de la Plage, on va boire un coup ensemble, et c'est Firmin qui paye.
3: Allez. Une énorme fête, super. Voilà,
5: soyez là.
3: Pense à prendre ton carnet de chèque, Firmin.
6: Hey, sur cet album, il y avait aussi des invités. Il y avait Claire Moulin à la trompette.
7: Pouet pouet.
8: Vincent Guillaume.
9: L'amitié est une force.
6: À la guitare, il y a eu Christophe Bastien.
9: Himself.
8: Il y avait aussi la grande chorale de la crevette d'acier.
10: Hello.
6: Mais n'oublions pas, à l'harmonica, Damien Tartamella. Est venue faire les voix, les chœurs, la seule et unique Caroline Pascal.
10: Ouais.
8: Il y avait aussi Chloé Lacan.
11: Hey, salut.
6: Et le grand orchestre philharmonique. Qu'aurait été cet album sans les incontournables Maggie Roland, qui nous vient du groupe Alex et sa guitare.
12: Et enfin, au son, l'unique, le seul, l'immense Michel Prin.
4: Non, c'est Stéphane.
3: T'es sûr?
4: Oui.
3: Oh là là.
4: Ah, c'est la boulette.
3: Bon, enchaîne.
12: Stéphane Prin.
3: Yahoo.
12: Oui. Bravo, Stéphane.

0: ความว่า
1: Bon, écoute-moi, Luffy. Fais comme tu veux et bats-toi autant que tu le souhaites. Mais on ne doit pas découvrir qui tu es, à aucun moment. Tu entends ce que je te dis?
2: Ouais, t'en fais pas.
3: Inscrivez votre nom.
2: Luffy.
1: Andouille.

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Allez, crocodile.

0: cadre le pays. Par la taille, il est le plus petit.
1: Oh.
0: Le Liechtenstein a drôle de nom.
1: C'est vrai.
0: Par la taille, c'est lui le plus lent.
1: Ah.
0: Le Liechtenstein.
1: Non mais, vraiment.
0: Le Liechtenstein.
1: Non mais, franchement.
0: Le Liechtenstein.
1: C'est un pays?
0: Le Liechtenstein.
1: C'est où? C'est qui?
0: Le